American. Alors, est-ce que je peux commander une amaretto sour, s'il vous plaît? Et est-ce que tu peux faire ça un double? Oui, un double, double l'alcool. Ok, parfait. Parfait, merci. Merci beaucoup.